0: Sorry, who's this?
1: Maintenant,

0: le nom de l'eau et non pas sur les studios Melt, là.
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228-113, pour le 77-70, Grenache. Veuillez effectuer un changement de 10-22. L'aiguille d'une chute d'eau au système de gicleur

73, 77, 70 connaches. On est dans l'incapacité de remettre le panneau d'incendie. Donc, le bâtiment va être remis à M. Ousmane. On peut rejoindre M. Ousmane au 438-466-5058. M. Ousmane, OUSMANE, au 438-466-5058.

33 chemin de la côte. Cette capture est assurée au 7-32-22 pour la ligne en haut, à l'appartement 17-02. 17-02.

0: 60 qui correspond à 5 de la région de Groupe-Est, l'infection agricole de la rue de Bullion pour un alentour. Hein. 40 Firetronic pour le high-rise. Jusqu'à 24 égalités, je suis dans un quartier pour BGH numéro 05-087, catégorie 4, pour commandant 3.
1: C'est pas enfant qui est jusqu'à, on est juste, il y a 405 qui est prévu. L'évacuation en cours, il n'y a rien d'apparent.
0: 405, il y a 405.

0: 35 à l'écoute.
1: 35 405. Est-ce que vous désirez qu'on change la position pour un appel gratuitement?
0: 405 négatif, on va vous revenir avec un code assez rapidement.
1: Je suis dans un appel, premier répondant a été créé sur le 249.

0: 1-800-475-4, un début d'incendie avec dommages légers pour les deux.
1: 1-800-475-4.

0: Vous répondez au 7825-7025, bienvenue Pierre-Bain, 626 Ignace. Bienvenue Bernard, vous répondez Bonnard, Gérald, Sion, Chevlard. Quel est le fond de ma voiture?
1: 268-273.
0: 27-273-273.

0: No sé, es un anime por la vida de uno.
1: Thank you.

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0: Central, 233.
1: Central, 233.
0: Enfin, le 133, est possible de faire venir et du train sur les lieux pour des légères flammes au niveau des trépieds de l'entrée électrique.

Bon, bonjour, déterminé à qui appartient quel équipement. Il s'agit du fil de moyenne tension alimentant le bâtiment au niveau du trépied. C'est là qu'il y a un désinformation.

0: 244 10-4, on est 10-17, il n'y a rien apparent, le 244 est PC, 444 pour communication et 28.
1: Arrivé dans
0: 28-254.
2: Okay, I'm pretty much ready to get started.

que le proto hydrogène mettre en cause est le alpha de Juliette. Yankee Uniform Mike. Alpha 2 Juliette. Yankee Uniform Mike.

0: pour le 11 850e avenue, l'étation du 2554, pour un système de gicleur défectueux de 22.
1: C'est une

0: document est remis à M. Jean-Louis Anderson. Jean-Louis Anderson, 514-803-1271.
1: C'était le 42, 744.

0: There's no problem, Walt. The Champagne Point, veuillez prendre note, le changement d'adresse pour l'intervention pour le 66-65 Boulevard Monk. Il est 10-36-117.
1: Maintenant, 53-237.

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0: Je savais juste. J'avais un engagé dans le jeu de 17, de faire les deux nations de PC.
1: Vous répondez au 5 minutes 55 55 55 55 55 55 55 55 55 55 55 55 55 55 55 55 55 55 55 55 55 55 55 55 55 55 55 55 55 55 55 55 55 55 55 55 55 55 55 55 55 55 55 55 55 55 55 55 55 55 55 55 55 55 55 55 55 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

0: travaille tout à Val, j'attends. Il y a eu une journée à fait sur 228 pour un accident, 53 pieds, un accident sans pince de l'eau.
1: Bonne maison, 11, 228.

2,85 pour le 51,55 rue Saint-Catherine à l'exception du 16,45 pour un poste annuel. C'est malicieusement. Je vous en prie.

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Grazie a tutti.

0: central info.
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Je voudrais que ça soit un des deux qui nous gagnons le mot.

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0: 113. Vous demandez 3942 pour un appel de la Java. On a fait le Ruel Girard. Il y a Mijan Mercour. On a un moment de faire 40 minutes. C'est une catégorie 3 qu'on n'en lance pas.
1: Ouais, je vais juste faire ça.
0: 355, 813.

0: Claro.
1: Thank you.

Bon, un alarme est une question pour la compétence véhicule 22.

0: Capri Café Central. Capri Café Central, à la question du Capri Café Central, on a une légère fuite de 9 groupes. C'est dommage, je ne pourrais pas vous aider.
1: 36 minutes, Capri Café Central.

J'ai un centrale, on demande un responsable sur place pour un dégât.

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0: Good to hear.
1: Enfin, de consensus, pour répondre 5 et 5, 5, 5 jours, je roule devant la salle, transversale, les rues d'Orval, pour me rendre en opération. Je suis rentré à TPG pour rester entre la noire et la verte. Je vais en faire un petit pour TGH 66, c'est le 17, 44, c'est le 4 semaines de l'emploi.
0: Je suis bien.
1: C'est le 2 de 266.

Que fait que tu sais de communication, c'est un autre deux étages, le feu à grandeur au premier, deuxième étage d'explosion. Question de la même chose, quand tu as un PC.

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0: centrale inférieure et du transit continue vers sur la ligne de garde de l'unité de police pour confirmer sur place.
1: Yes, I'm here. The test is 4 for 3====.

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0: Normally.
1: Oh, 449,
0: qui est l'unité de... 449,

0: Rafale 33.
1: Rafale 16 à 33.
2: Le 544 au premier étage, le 3 de deux étages, le 2 de 144 de

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0: Sky Falcão.
1: Sky Falcão.

0: 1005. Allô, 1005. Y a-t-il un point de ralliement pour le 1473?
1: Oui, 1405.

0: What's this number?
1: Centrale 1473, veuillez vous présenter ouest de l'intervention sur la question.

0: 99.
1: Centrale,
0: le 10 heures. Centrale, 999 pour le 10-14 sur ces rocs 2-7.
1: 2 heures, le 40, 999.

5 48 30. Sa 5 48 pour le réseau du site.

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0: Charlie, 55%.
1: Pour les 2,58, ça va être positif. J'ai pas le nombre de familles exact, mais il y a 6 adresses, 3 plus 3, 6 adresses qui sont touchées. Un appareil électrique en fonction.
2: 257, 427.

0: La direction en 49 est disparue. Est-ce que nous avons toujours la 49?
1: Confirmation,
0: monsieur,

0: 好，那就放放走。
1: 好了，这话就放放走。
0: Nous sommes en voie. Est-il possible d'essayer de communiquer avec le propriétaire du bâtiment, M. Jean Chambonneau? Nous avons un numéro ici, mais il est attribué ou ne fonctionne pas.

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1: Vamos lá, 3, 2, 1, 4.

0: 双拖。
1: Enfin, on va déposer le 50 auprès du responsable qui sera en mesure de donner le code du cadenas qui porte, qui barre le chantier à l'adresse de l'intervention.
2: Restez à l'écoute du 133 et en faisant un code directif.

0: Montou um irmão também, hein?
1: Regardez, restez à l'écoute pour l'école.
2: 233 disquaire.

0: 你好，你好，你好。
1: Pour le prochain compte rendu. Nous sommes toujours en stratégie offensive du secteur 2 et 4, défensif secteur 1. Périmètre d'accès interdit toujours actif pour le secteur 1, 3 et 5 au complet. Le prochain code est toujours 19.

0: non si capta mettere pour l'odeur de fumée causée par la fumée de cigarette. C'est le 2.
1: 3 dans le 2, c'est pas vrai.
0: On parle 400 mètres de 5 qui verront comment on en trouve.
1: 3 dans le 2, 4 mètres.

Bueno, fatal.

0: No problem.
1: Fazer
0: um campeão, você está querendo só.

0: Hallo?
1: Hallo, schon hoch, ich denke, wir haben noch Zeit.

Central, j'ai 145. Le 67, c'est le 13e avenue. L'odeur de fumée du Valentin 14, 6 heures.

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0: Roger, second outfit.
1: Intrusion mal connectée avec le système de l'armée.

0: pour faire le 1005 de Premier National de PCSM et à l'intersection de Kern et Ball et que les 1035 refusent de le laisser passer.
1: Et quoi?
0: Ball.
1: Une femme discrète.
0: Je vais remercier, monsieur.

0: Exactement.
1: Not right,
0: I'm

PC prochain code 10-08. Et pour l'autobus de la STM, on demande qu'elle se déplace sur Bloomfield au nord de l'intervention. Bloomfield au nord de l'intervention.

0: San Continental. La demande PC 10-25, bon matin.
1: Merci. 43.

0: 261
1: 261 261

0: central de Duvic, l'intersection Charleroi et la Cordère, vous répondez pour un feu dans un campement avec une personne possiblement décédée. Donc, ça fait pour un 7 Alpha 2 Foxtrot. Nous avons créé un appel déchet. Vous avez passé sur le commandement 13.
1: C'est
0: le 452, prenez note que c'est le 217 qui a été rajouté avec vous pour l'intervention au niveau du déchet.
1: C'est 452,
0: 217. 452, 217.

0: Le
1: 57 du 68, on a également dépêché du 57 de voyageurs en profil.

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0: 2255.
1: Mike,

0: 就是上次上老上海了。就是上次上次上次是不是？
1: 还在那边说话。

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0: time charter out.
1: For non-resistant capital layer, this Greenlight Canada, do not address it. Ça va être unité 274, 274, tu vas aller comme du Apple.
2: Je vais me dire,

Ah,

0: Top out.
1: Le 1005 va être éclairé. Le PC demeure le 144, le 133 au com. Et le RV va être activé par le 241, 241.

0: Maison de Centrale, le prochain code est toujours 10-08.
1: Je vais faire 31 de 25 pour dire l'intervention 3h du midi.
2: 63, 59, 35,

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0: 220, c'est comme un retour de la compagnie d'alarme qui mentionne que l'alarme a été déclenchée par les travaux de l'alarme sur place.
1: Il va
0: être.

Bagage en route pour le

248 pour l'intersection Chabot-Pourbonnière, 222 à la section du 248 et du 245 pour un accident de la route, deux véhicules avec blessés.

0: Un bon dessin.
1: Allez, je vais faire un petit peu de réaction. Ça va faire le 2 en 4 à 2, 3.

0: Descendre au 223.
1: Entendez-vous 223, changement d'adresse pour la route 15 nord, direction chemin des Paulo, kilomètre 64.1. J'ai déjà un accident. On a comment m'en faire.
0: Le 223, 24.
1: Ça va être 223.

0: 49, 75.
1: 49, 75.

Avec blessé sans dégradation, 22.

0: Quatre tours centrale.
1: Quatre tours centrale,
0: 14 et 2
1: terrasses.

0: Sans travail.
1: Central,
0: le poumon est parti sur le 135 sur le 10-14 depuis le début.
1: Ça
0: va revenir
1: sur le
0: 135.
1: En face de 104. En face de 104, 240.
2: Boulevard, 50 de Bellevue, 22 et 267 pour un feu de joie déjà éteint.
1: J'ai
2: 23, 267 et 55, 267. Allez, c'est peut-être central, on est 25. Mais on est les
1: 237, on va mettre sur l'attribution,
2: afin qu'on puisse rentrer
1: les 222, mais il n'est pas
2: changé
1: pour le statut. 224. 224, 267.

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33-133 et un peu directif.

0: 19.
1: Entre le 20 et 149.
0: Central 149, le 249 va être 249 pour les longueurs. Central
1: 439.
0: Central 430. Central 430. Central 430. Central 430. Central 430. Central 430. Central 430.

0: Je vais faire un drive là. Je prends des sens sur le sur le pont. Mais les sens sont plus que la côte de l'IS. Sur le pont, on attend ma récupération de ballon, le différent Johnson Controls pour Hydro-Québec qui va avoir son 72-77 pour le moment.
1: Je vais faire un drive là.
0: C'est quand même plus

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0: 그래서 하나둘 셋 되면 또 양쪽 손좀 열심히 앞서 주고
1: 다음 시간

0: Pour une alarme au vrai nom, l'opération 244 pour les cégeps de maison verte. C'est la présence de plan 748, 327, c'est dégagé 4,37.
1: Je vous en ai à tout, monsieur.
0: C'est pas la rune 248.

0: Attends, je suis en train de s'entendre à l'extension 11 du 7373 pour un coup d'ailier qui a déclenché récemment à l'an 1222.
1: Je t'attends à ce que tu as, je t'entends.

0: Ah, le 200 mètres, il n'a pas d'arbre à ma couche, on est plus près de 200 mètres,
1: c'est pas grave, 200 mètres.

Do something. Le 220, Robert Bresson, Notre-Dame, à l'exception du 208, du 203, pour un accident impliquant deux véhicules avec un blessé léger, 10-22.

0: ici de Montréal, sur le pont Champlain.
1: Qu'est-ce que c'est, 10-4?
0: 7-8, 9-8.

0: this is Mona de Santai.
1: En fait, je suis en train de voir sur votre groupe de communication, comme un 14.

0: Okay.
1: How has it, sir?
0: Sorry, I don't think I've heard the thing.
1: Ah, 7h25, 158.
2: Aucun feu apparaît. Je me présente à des confrontations, il n'y a absolument rien apparaît. Avez-vous plus d'informations?

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1: Attends, 22, je vais faire un petit peu.
0: Attends, 200, on peut prendre notre télé, 200, t'es en direction, Serge.
2: À 7h32, 230.

Central 22.

0: personnes de tous les véhicules sur les lieux. 22 pour extra véhicule. Avec blessé, sans déjà incarcération.
1: 435, 65. 265. 265.

0: comme nous réintégrer sur la convention, s'il vous plaît.
1: Je vais faire un tour à ça, je vais faire ça, par contre, le 22 est démis par le 257, là. Donc ça, ça va être une résolue, on reste sur les lieux.
0: Pour Marc, c'est pas des travaux pour nous ici.
1: C'est ça,

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0: 5142, Jean Charles.
1: Jean Charles, 542.
0: 542 Central pour le 6011 boulevard rue Émile Grand, 17, rien de parent, le 442 PC aux communications.
1: 440,
2: 442. Central 242 pour la rue César et chemin de contenant, chemin 17, 202 PC. Et à l'exception du 210 pour un. Maximum véhicule, sans blessé, 210.
1: Ça paraît 210.

0: Et ça tombe 18-1.
1: Centrale de 72, vous répondez au 1440-1400 Poirier, entre la rue du Panther Circle et la rue Saint-Germain, pour une alarme en opération 640 cellulaire, 3-3-3.
0: Et ça tombe 18-1.

442 Central, à l'exception 442 pour la citelle d'alarme CFX 222.

0: 413
1: 212, j'ai plus de soirée.
2: 7 à 48, 272.

0: 229-17, bâtiment institutionnel, 23 étages. On est déclarant 229 PC actif sur le
1: 249, 229.

0: Université centrale à l'exception 2-4-3 pour un seul alarme d'effectuer 22. On a activé notre avis que l'éducation va aller au prochain quartier sur les rues.
1: Pour
0: manque de longueur.

0: Central 430, pour la 77-51, à l'exception du 4 pour l'exception du 220, point pour le déclencher par défaut, si tu veux, 222.
1: 752, 430 et 252.

0: 440-10-10, on va demander un 10-30 urgent pour récapaciter à réarmer le système d'alarme.
1: 755-10-42.

0: Favreau 124. Le 134 pour le 87, 11 rue Notre-Dame-Est, le 134 et 17.
1: 757, 64.

0: Ya te lo estás sacando.
1: Centrale 4008-62 pour la raison 10-22.
0: 4008 à Centrale pour un prix d'ascenseur.
1: 8h01, 4008.

0: Alcalde Saint-Just. Appel de Dieu. De Dieu, PC.
1: 803-216.
2: Central, le 9051 et 10-16 avec un délai de 25 minutes.
1: 803, 9051 et 4008.

0: 252.
1: À l'écoute 252.
0: Centrale au 252 pour votre appel au 21275-21275 rue Lakeshore, bâtiment 1090, présence d'amiante sur composante mécanique, troué dans les murs à tous les étages, soit troué, risque pour la santé et chute et propagation rapide, bâtiment numéro 20748.
1: C'est 152-10-4.
0: À 8h16, 252.

0: Bien, je m'appelle Marie sur la ville 22, à l'extension de 251 pour un poteau de télécommunication sectionné. Du travail de l'appel sont déjà sur place.
1: Je vais avoir le soutien à dire.

0: 5%.
1: Centrale
0: 267. Centrale 267, 255 pour caserne.
1: Centrale 23, 267.

0: centrale 204-10-3.
1: 204-10-4 pour le 10-3. Est-ce que le 204 retourne à la 404?

안장 컴퓨터 생활.

Centrale 233, on a un appel PA au 3500 des Trinitas. C'est le même appel qu'il y a environ 20 minutes.

0: centrale 233, on va vérifier auprès du S.
1: 233, 10-4.
0: 8h39, 233.

Ok. Attends, je me sens, ouais. Carré 220, juste c'est tout, ouais. Allez, que ça soit du 220 pour la pluie légère, juste 22. Je suis à 41, 220.

0: 251 Central.
1: Central 201-261.
0: 261 Central, l'intervention en cours peut bien confirmer que le numéro d'appartement, c'est le 206-206.

0: Central au 261, en effet, on a eu un changement d'adresse sur l'appartement 206.
1: 261-10-4.

0: 2020, elle augmente de 5 000 places de plus.
1: Il va y avoir un peu de temps, mais...

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J'en ai fait un rappel pour la 2009, pour retourner mon petit, avec le sens de 224 pour une personne qui a déjà évacué de la 123-222. 224-222.

0: 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Ama sana son pari. Tapez 113 central à l'exception du 2063-1473 pour un système d'alarme défectueux du 22.
1: 157-1473.

0: 403 pour les 2103, 413 pour les 259, commandement 5.
1: 1510, 403.

0: centrale, Airbus 71.
1: Centrale 271.
0: Centrale 271, de 271, juste un document de grande hauteur, il n'y a rien d'apparent. Le 271 est précis, il n'y a rien activé. Le 471 a fini communication.

0: 113, 231, 10, 3.
1: Plus 127.
0: À 9h09, 231.

0: 1100, hein, pour la 91 69 boulevard Gouin. Pouvez-vous vous informer avec la compagnie d'alarme si le panneau d'alarme est toujours en opération?
1: 9h12, 411.

0: On a descend.
1: Ça va, ma carte en ligne, vous répondez aux auditeurs. Et vous avez un bon client à CIA. En fait, la ligne d'investir, j'ai mis en les juillet. Pour un alarme en opération. 1240, la Société québécoise de l'infrastructure. Quelqu'un qui se rend en fait.
0: Alors, c'est
1: ça. 9-14-49.

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0: Donc, là, le 256, la fondée au 96, 96, on se l'église. Entre la rue Chalier et le boulevard Chèvremont. Pour une alarme générale en opération, du 47 BTG pour le centre de soutien culturel, le plan de convention 76-16, c'est numéro 4, moment 6.
1: Deux, 156,
0: 2, 4. Sur l'article 56,

0: central pour le 95. Vous répondez 817 817 touché à Bourg-Ouest. Entre la numérique College et la rue Victoria. Bon, avant l'opération zone 1, 1240, c'est touché à la sécurité pour la personne McGill, bâtiment 130. Intervention 25-81, Alpha, Bravo et Charlie. Excusez-moi, la Michael, vous avez mis notre procès par Milton. C'est qui est-ce que tu prends moi ça?
1: Je prends 5 de 4.
0: Ça va être 18 de 205.

0: centrale appelle le 221.
1: 221, 10-4 pour le 10-3.
0: À 9h18, 221.

218, l'intersection Pereira, reverse le temps avec 218 et 232.932 véhicules, un blessé, 22.

0: 5347, on est 2525, on est 2525.
1: November 10, 4255.

0: Defencaran Sur, San Real.
1: Falcon 2, sir.
0: 747. 747, central. Pendant qu'on est 10-5, effectif complet.
1: À 9h28, 447.

0: Passage de San Francisco.
1: Passage de San Francisco, vous répondez au 275 275 place Sterling pour une alarme en opération du 40 cellulaire. Vous avez besoin de sécurité au sous-sol contenant la clé de la presse du système et les pas d'ouverture de la voie en tête à l'écran. C'est le 383.
0: Descends 34, 24.
1: 231, 264.

0: Check for flank, not done.
1: Got a ticket on flank.
0: Ready, buddy. Check for flank, not done. Pour les deux rotations, veuillez changer les instructions pour voir ce match.
1: 9h23, 4h25.

0: 175, Plaster Ligne, on est 17, Rina Parent, le 264 et PC. R28V 464,
1: communication. 936, 264.

0: Exactement, c'est ça.
1: Un grave message à vous, quelqu'un est ready?
0: Central,
1: ça va 49, 45.

Vous avez 275 sterling. Avec ces charges 274-474, des travaux de plomberie. Je fais le nom, excusez-moi, des travaux de plomberie, 22.

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0: 40 degrés du sol.
1: Trajet 142, vous répondez au 12208, 1208, c'est pour le valoir lancé. Vous prenez la rue Émile-Lucan pour avoir l'opération au panneau 1040 BPG pour le centre commercial. Plan d'intervention 42 sur la 22, c'est degré 3 sur le 36.

0: Centrale, pour le 216, vous tombez au 660, chemin de la ligne, sur la numéro 7. Vous êtes sur la route pour 5 au salon. Malgré la vie, pour votre cas, je pense que j'ai répondu. Il est 49 ans, Guardian, pour une distanciation, tel qu'il reste comme l'autre. Ça va,
1: 466.
0: Central.

0: 42 central. Central, la réception de 342 pour des tests sur le système de Schiller 22.
1: Le 254-404, nous sommes 10 ans, nous libérons comme un endroit 3.

0: sur le championnat central du 7-8-8 NFL.
1: 951-273.

0: À l'écoute, 437. À l'écoute, 437. Vous répondez au 9293-2-3-39. Après le boulevard des Grandes Prairies, la rue 51 rue. Voilà, en général, on fait la chef, 240, 9 cellulaire. Il y a bientôt ce commande.
1: Alright,
0: 37,

école ce matin, vous avez le son de votre véhicule? Le 54 276.

1997, 92, 93, boulevard Pinès. On est 17 bâtiments de 3 étages, commercial au premier, 17.

0: Non, moi, ça regarde de changer en live.
1: Je suis en train de faire un petit appel de chaleur pour la conférence qui est activée sur Halloween.
0: Non, je suis en train de faire un petit appel de chaleur.

0: Centrale 407 pour le 92-93 boulevard Pierre, à l'intersection du 2 champ RT du 439 pour un système d'alarme défectueux, plus 22.
1: 147.
0: Quatre-vingt-cinq en route.
2: 405. 405 en route, on est avancé sur Sherbrooke. On est sur le petit véhicule sur place pour un système de chauffage électrique 22.

Le PC demande qu'on change la raison du 10-22. Ce serait pour un avertisseur de fumée locale des véhicules.

0: Le sonnet à la parole concernant le ARP, est-ce que vous avez vu qu'il était activé à mon arrivée? Parce que sinon, il est déjà activé.
1: J'entends 209, je vais rester natif, on a considéré une activation de la tarif.
0: Deux cent neuf
1: et deux. Ça prend le 209, c'est la vraie vie pour chérie.

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0: 5, 4, 2, 5, 1, 4.
1: Centrale 201,
0: 244. Centrale 244, on va être disponible sur radio portatif.
1: À 10h22, 244.

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0: 63.
1: Centrale
0: 2-1, 2063.
1: 2063 et 17 à 463. À 10h25, 2063.

0: en 15-3-4-1-5, je suis Adam pour un appel premier répondant sur PRM Alpha.
1: Votre allure 254, vous répondez au 285-285 Westcroft Road entre l'avenue Royale et Sherbrooke pour une alarme en opération et présence de fumée au toit, 1040 cellulaire, catégorie 1, sur commandement 5.
0: À 27-248.

0: Yo estaba sacando a dar.
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0: Lieutenant.
1: Knoxville, Fresno, Denver.
0: Lieutenant, what's that, huh? On est présentement du 7 sur les X informations au cas visuel sur l'événement.

0: entre le 241 changement de mission, vous allez aller à la caserne 59.
1: 241, 241, 241.

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0: 253, j'écoute.
1: 213, 203, on va prendre des différences, aucune réponse. On vérifie que les différences sont des informations.
0: 253, j'écoute.

arrivent, viennent, comme il y a trois attachés au secteur 4, il n'y a rien apparent de 239 à sous le PC. Réactiver. Le prochain instant en première version.

0: I got one.
1: Well, I mean, like, I don't know, j'ai 14 229 sur Sophie à l'appartement numéro 4.

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0: Une 500 pour les quoi?
1: Après le 503, on a juste un joint de différent, là je voulais avec plus d'informations.
0: Une 503 de 4.

0: toi de skate, est-ce que vous faites le chemin sur l'ordinateur virtuel?
1: J'entends l'adresse qui était modifiée. Le canal de la 15 de la conversion.
0: 263, 24.
1: 253.

0: Centrale
1: BC West Cross, demandons déclenchement d'artère. On numéro de bonjour. Kilo, 5, Zelda, 8, Golf. Je répète, bonjour. Kilo, 5, Zelda, 8, Golf. Déclenchement d'artère.
0: 10h50, BC West Cross.

0: 253,
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0: That's what I've done.
1: Centrale, à l'exception du 263 pour des fuites de communication qui ont été accrochés par un camion de 53 pieds.

293 pour l'intersection contre l'image vers nord et la récréation. 204 pour un blessé léger suite à un accident, 202.

0: Last week on Tuesday, she was arrested.
1: Je demanderai un 233 sur les lieux pour feu de signalisation au sol. Je vais avoir encore ma onde.
2: 285-410.
1: Southern 2 Central. Southern 2 Central, le 285 West Crossing,
0: Jean 57,

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0: Centrale 2019, changement d'adresse pour le 4322, ici Tournai.
1: Entre l'avenue du Lutte Nord-Est et la rue Napoléon. Pour une femme en crise là, qui lance l'événement, et bien là, sauter du quatrième étage. Là. Et le français mentionne d'accéder par l'arrière, par la ruelle. Comment pour les véhicules en direction de la rue Saint-André, là, 1068. 36.
2: Ça va, docteur.
1: 11h09.

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0: I got found out.
1: Non, on va faire une table à table.

adresse de 204, vous répondez au 5687, 5587, chemin Mérignac, entre l'avenue Rembrandt et le chemin de Gilder. Pour la large générale d'opération, le 40, le PPG, pour le CSCA couvre la ville Villa sur le parc. Capitaine Russe, commandement 3. On l'a vu 104.

0: Voilà, je suis en train de secteur de Lubzok.
1: Oui,
2: 420.

0: Communication à centrale du 285 Westcroft.
1: Centrale 285 Westcroft.
0: Centrale PC Westcroft, prenez note que le 144 devient communication.

0: Communication à centrale du 285 Westcroft.
1: Centrale 285 Westcroft.
0: Oui, toi? Centrale PC Westcroft, prenez note que le 144 devient communication.
1: On va en PC Westcroft.

0: Communication au 2581 West Cross à Centrale.
1: San Francisco, passez West Cross.
0: DC West Cross à Centrale, prenez note que c'est les services du 1473. On est bien sûr.
1: Centrale,
0: DC
1: West Cross 1473 est déjà le 17 sur les lignes d'intervention.

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0: Sarah, pour le 3985 rue Saint-André, 950 des Îles.
1: Bonjour, attention.

0: m'en parle, puis tu sais, où est-ce qu'on prend une note que les relais recherchés vont avoir été complétés par le 451. Ouais.
1: 11h12, PC Westcroft, et prendre un note en cas des requis.

0: 11:53, Whisper,
1: 11:53, Whisper, 47 minutes.

Saint-André, avec question du 219, 213, 213, 534, 134 et 400.

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Je conseille de son père, je ne suis pas très bien en fonction. Donc on va le dire, je ne suis pas très bien, on va demander à une mobilité avec 5 de son stage sur les lieux.

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0: 120 noir. Immatriculation LF21 Whisky Alpha Alpha Maman.
1: 11h22 pour le 224.
0: Le 5, on va faire commandement 3.

0: le font.
1: En bas, les véhicules ne prennent jamais plus de secours.
0: Je vais faire le
1: 24 et 50.

0: Avant de s'arrêter, vous répondez au 11085 RQ5 à Mont-Saint-Julien, département 3. Alors, entre la ville d'Amos et le pouvoir d'arrêt pour ça, on va y avoir un chemin plus loin en opération. C'est 40 minutes qui est plus pour qu'il arrive dans la 4 minutes, c'est comme en 3.
1: Bonjour,
0: monsieur,

0: pour le 1029 boulevard Saint-Laurent, le 405 Pépin-17, 405 Pépin.
1: Bonjour, 405.

0: azaltzen, zabatia?
1: De matière centrale pour le 11425 avenue Saint-Julien, l'exception 221 pour un système d'alarme déclenché par de la fumée de prix sur 202.
0: 11h31 pour le 221.

0: un autre avion que l'on doit annuler.
1: Total 266, c'est une unité CTC 3.

Saint-Saint. Pardon, je vous entendais, je vais prendre 12 572, ça fait 7-7-0, UGNH, après le verre et le clavon. Voilà, vraiment, l'opération zone 1, le 40, le TELUS, pour l'email. L'intervention 28 est récent. Plus 43 matières dangereuses, et le lien disponible dans la chambre de Schiller. Qu'est-ce qu'il y a de tout ce grand endroit?

0: Donc, tu m'as industriel, il n'y a rien d'apparent. Le 232 est PC. Le 428 va être aux communications.
1: 230, 232,
0: c'est qu'on fait que l'heure d'arrivée. 38, 232,
1: elle va activer. 139, 232.

0: 28 au central pour l'engrenage, le 428 et 17 à Chemicom.
1: 40, 428.

0: 28 pour le 7-7-7-0, Grenache à l'exception 232-428 pour un système d'alarme en maintenance 10-22.
1: 11h44 de 88.

comme ils m'ont dit. Après la décennie, je m'y attends. Mais après l'opération, 40 cellulaires, je tiens trop ce qu'on a fait.

0: sorular.
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0: Encore, vous avez vous faire?
1: Centrale 210, se dépêcher à l'intersection de la place Alex Néo et 5 Petron West pour une véhicule en feu. Il s'agit d'une ambulance sur commandement 13.
0: Centrale 210, vous avez vous faire?
1: 11h52, 210.

Alors, je vais vous donner des précisions sur la localisation de l'ambulance.

Au revoir, 5 ans, 2, 5, 45.

0: Oui, avec l'urgence santé, les paramédics, des soins avancés, du véhicule 0651 pour qu'ils reviennent à leur véhicule.
1: Les contacter.

Alpha Francis. Pour la passation de 11 et Sainte-Catherine Ouest avec le son 210 pour un véhicule qui perd des liquides au sol 10 minutes.

0: 14-0-0, de produit ménager dans un lieu d'entretien 12-0.
1: 20-4-8, 142.

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0: Je suis en train de faire un travail de 10 par 5 design. Design 3.
1: 12 ans, je suis en train de faire un travail de 10 par 5 design.

0: Mr. Nadez, from your first access.
1: The history.
0: This is Central Central.
1: Yeah.
0: Vous avez des enfants, c'est central de Saint-Henri. Central de Saint-Henri. Central de Saint-Henri, vous êtes attendu de 35 à 3 TV.
1: 235, c'est ça.

Personnel, vous répondez à, sur la carte direction ouest, au kilomètre 35.9 pour un accident du véhicule dans la voie de gauche. Et vous êtes en train d'arriver par Iberville sur Commandant 11.

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2: Je vais
1: pas faire ça. Ça va, je vais pas faire ça. C'est un code de 10-11 vérifié.

0: chauffeur Tesla, prenez note qu'on a remis le bâtiment au STVM de l'agent Lefebvre, matricule 8051.
1: Vous en avez 2 sur 53. 2,52 à 13. Au manque de but combat, 2,49.

0: du sa en effet à la centrale sur l'accident sur la 40 ouest, avec 732 sur 9, 2 véhicules et 1 véhicule du 22.
1: Nous avons 23 209, avez-vous besoin des 230 pour avoir une augmentation?
0: Je suis en train de faire la formation de la distanciation.
1: Nous avons 23 209, vous pouvez donner des détails pour la nature des blessures pour les 230?
0: Je suis en train de faire la formation, c'est une personne en état de choc.
1: Nous avons 23 209.

0: prendre comme une horaire en joue. C'est exercice pour un endroit.
1: Discount this time.
0: Do you want to do it?

familles du ministère métropolitain de l'exception 228-38 pour 100 $ déclenchés par la porte Manuel Thierry, majestueusement 10-22. 10-22-34-86.

0: que près d'un endroit dans un terrain, et ça, c'est toujours deux par lieu.
1: À 12h54, c'est la vie 50, tirer les informations, je vais faire un

Yeah,

0: appel de télécommunication arraché avec l'option 273
1: 273.

Très fort, mais c'est un

0: Natural 710 0.
1: Hi, Valentine. 710.

0: 253, 4, 2, 9.
1: Le 24, 253.

33 航空，注意一下吗？对，麦克风，这边是麦克风，这边是麦克风。

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3: Contact Innocent Blue, est-ce que vous pouvez vérifier avec la compagnie d'alarme si justement une alarme est toujours en fonction parce que si il n'y a aucune alarme en fonction plus.
2: 13h23, 13h23. 13h29, correction, 13h23.

0: devait en faire 231-007 Colonial 17. Le 216 est PC, il n'y a pas.
1: Présente 1, 200, 5.

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1: Ce sera le 4103, la compagnie d'alarme mentionne l'alarme est non rétablie et que le responsable va probablement envoyer quelqu'un.
0: 4103,
1: le 4103.

0: 216 au 130, le 48-07, avenue Colonial, exception du 216. Pour un système d'alarme déclenché par de la porte à l'auto, tout ça veut dire.
1: 237-213.
0: 237-213,
1: pour les branches à mon entrée. 332-213.

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après une récréation ici sur place, avec des informations recueillies, là, on pense qu'il y aura peut-être une erreur sur l'adresse dans le fond, c'est le bâtiment, c'est non pas celui de Saint-Thomas, mais dans l'enfantement Outremont.

0: cette mi-course est l'exception de véhicules de saison de chant trop, mais c'est une lance défectueuse. Le code est 2-0.
1: 037, 7-2-3.

0: Ça me change où? J'entends que j'ai 63, j'ai une pile de caserne 63-75, nous verrons la banque comment dans ça.
1: Ça
0: fait 43.

0-80-1, c'est juste un bâtiment condo commercial, rien d'apparence 251 PC. Le prochain véhicule d'élévation va être aux communications. Puis le 221 est actif sur la route.

0: l'unité répondrait sur la rue de Neuhou à Saint-Anne-de-Bellevue, drame-là. On va avoir un petit délai pour la 631. Passage Morgan est non accessible. Il y a des camions de construction engagés en plein. Donc, je vais accéder par l'entrée de la route.
1: 347-131.

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1: Southbound 259,
2: 252, 259.

0: approche 752 au Québec requis.
1: Je vais juste

0: Alors, le 220 40 tu vas combien de pour faire le 220 BPC?
1: 13, 36, 220.

0: pour la question 251, 262 et 455 pour un tuyau brisé qui a déclenché une alarme.
1: 13, 48, 452.

0: Nada.
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0: 264, Kamrov et 32e, on était 17. 10-27.
1: 74, 264.

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0: 131 au 272, je voulais savoir si c'est arrivé par Henri Brassard.
1: Je 14h22, 146.

0: 441 pour le 85 de Jarouette, à l'exception 241 et 441 pour vérification d'un système de chauffage 022.
1: On a demandé les 10-37 puisqu'une bande fontaine est impliquée dans l'accident.

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0: 然后他的微信上也和别朋友借了一下，那时候放出来觉得就是放靠别人手指甩。
1: 谢谢。
0: 他刚才问我，除了 PC 彩的。

0: 227, Nantel.
1: Nantel,
0: 227. 227, Nantel, 227, 5, son territoire immédiat.
1: 329, 227.

0: Allô?
1: Enfin, deux fois 442.
0: Je fais 42 central, 17, Gabriel apparent, je fais 42 PC aux communications.
1: Je fais 42, 442.

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centrale pour le 19 000 exception du 431 pour une allonge utilisée par des aliments surchauffés à l'appartement 101-202.

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0: faire ma soeur pour faire mon soeur.
1: Il est 231,
0: je vais le faire. Il est 231.
1: Est-ce qu'on fait 231?

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Ah, 15h26, l'heure est 5h10, 18h25, attention. 13h12 minutes.

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0: train central pour intersection Pierre et Cypress à l'exception du 225. Pour un feu de poubelle déjà éteint, notre arrivée 1022.
1: Pierre 148, 225.

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0: Saint-François.
1: Ça va
0: juste à Saint-François? Ça va juste à Saint-François pour le 11-15 de la maison de la Fouette. C'est ça, c'est un point qu'elle s'en fout. Ouais, j'ai vu les Saint-François d'une belle, bien joué, 10-22.
1: 15-55 à Saint-François.
2: Yes.
1: 155, 155, 162.

0: Un bouquin.
1: Il aura 79, 200 francs, présent de trail de vie. Et le seulement adjacent le plus porté de poids des véhicules. C'est 14, 14, 14.

0: Centrale 113, je peux aller rechercher votre coussin sur Saint-André.
1: Centrale 113,
0: 16h12, 613.

0: Lütfen gel patron.
1: Bruno,

0: Centrale à l'exécution 276 pour des vérifications extérieures 622.
1: Je vais lire des messages du 17 de BGH Nationale. Il n'y a rien apparent, le 403 est précis. Parce que 403 est comme un lait. Le
0: 403, c'est 503. Le 503, c'est 5, il est au commandement 13.

0: Toyota, sir.
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0: Numéro 70 avenue de Rome, à l'exception du 2-17 et 4-17 pour un poste manuel qui a déclenché un système d'alarme qui est malheureusement des 22.
2: 745-77.

0: François Central.
1: Central 200,
0: 261. 200, Central, 314, 8, Strasbourg, 261, 17, à jusqu'en PC.
1: 1546, 261.
0: Ben, on commande en 5.
2: 547, 217.

0: J'appelle 233, je veux plus d'informations à la localisation exacte là, au Capot en Réunion.
1: Allô, 233, c'est en face de la SAC.

0: rappelez 119, vous répondez au 851 580, vous avez vu station, on peut aller donc une voir maison 9. On est dans la maniaque, c'est dur, là, madame, ça fait l'intention de continuer, c'est une hostilité. C'est 40 cellulaires, ça commence en 5.
1: Je vais faire 2 de 4.
0: Ça va faire 4.

Donc là, 208, la caisse est en ligne de l'installation du pic, le 209 est déçu. Acquisition RV, il y a 409 en communication. 159, 219.

et je vais répondre. Vraiment, non, je prends mon argent pour alarme récurrente et à l'exception du 225 pour une alarme déclenchée.

0: vers 419, 10-3 pour le canon 29 qui est 2-16.
1: Centrale, 419, je suis
2: Chantal,
3: 203 pour le 13, 115 des patins. Je vais pouvoir bien avec vous. C'est toujours 9000 en route et le délai est fait.
2: Chantal, de Chantal, la demande, elle était non urgente au départ, donc aucun de ces est en blessant. Si je demande les 8 urgences, on va me jeter à la blessant.
3: Je prends 203, je vais m'assurer que c'est assez urgent, merci.
2: 7h29, 203.

0: 1997, avec le temps des unités des 99, très beau risque à Sion, 222.
1: 1997, 99.

0: 571.
1: 571
0: pour le 2350, c'est quoi une dizaine, porte commerciale de deux étages, rien d'apparent. 211 PC, herbe activée, 471 au camp.
1: 715, 271.

0: Utansett sentral. Utansett sentral. Utansett continue tes recherches. Toujours impossible de trouver un Toyota bleu. 209 fait des recherches aussi. On n'a aucun visuel sur le véhicule. Est-ce que vous pouvez avoir plus d'informations?
1: Pour Radio 107, l'appel provenait du SPVM, on va les rappeler.
0: 207, 24, on va continuer nos recherches.
1: C'est pas ça. 207, 207.

0: Saint-Germain-de-Lévis.
1: Le 37 central, 216 va prendre le PC devant le 3041 boulevard Gouin Est et en attente de vos informations.
2: Jusqu'à ce que nous sommes en ligne avec les 235, on tente de valider l'emplacement pour revenir.
1: 237, 24.
2: J'attends, c'est la 217.

Deux cent quarante-deux, central, 23-05, Nicolas Perrault, à la section 242 pour des animations chauffées sans dommage de 22.

0: 911.
1: 211
0: pour la 23 50, 25 numéro commandement,
1: Charles. 211.

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grève là, sur les 15 rues des bassins. On était 10-3 pour les 9000. On a fait une remise de propriété à M. Anthony Rogneau, gestion Griffin, au 514-743-3852. M. Rogneau, R-O-G-N-O, 514-743-3852.

0: 99 pour faire les coms au 219 qui reste en attente du 9051.
1: Alors, 35, 39.

0: Je vais vous entendre. Enfin,
1: je
0: sens
1: juste en même fois.
0: Je vais trop faire un peu de temps, je vais trop faire un peu de temps.

72, j'ai parlé au premier système 3600, rue Bourse-Court, Beau-Séjour, entre la rue Lheureux et la rue Métivier. Voilà, en général, opération 1040, faisant par le centre pour l'école Beau-Séjour et puis le Nord. Qu'est-ce qu'il y a 4 comme le manteau? J'ai 72 perdus. 740, 272.

0: salon 250, bon 54, bâtez 1542, avenue d'Orléans, entre l'avenue d'Endurant et Marfon. Nous faisons récupérer une opération de façon intermittente et au bord de brûler. 40 cellulaire, 248, c'est le numéro 429, c'est infecté très vite. Catégorie plus que moment 4.
1: 252, 45.
2: Central, 39, on est un peu régulier.

0: 229 Tazi.
1: 229 Tazi,
0: pour le 5-21 avenue d'Orléans. 229-17, maximum les antennes du étage attaché au 52-54 des bancs nationales. Il apparaît 229 PC. Active son répéteur 229 pour vos autobus répondants sur Orléans, arrivé par Maton.
2: 172-272, pour une alarme causée par des travaux. 222.
0: 74-72.

0: absolutely que parle de business. C'est en mode que pour le 54-51 Orléans avec session 229, ça va être un peu. Pour un air-tardif, je m'y ai dit tout.
1: 49-82.

0: Papa Radio 59.
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0: Flanders, South Flanders, South Flanders.
1: Flanders, South Flanders.
0: 205 Central, le 205 va être 10-5, la patiente est quittée des lieux.
1: À 18h06, 205, on va aviser urgent passé.

0: What's up, Captain? Yeah, comment ça? Sur la 156 ça va être 10 pour une plateforme de véhicule. On libère commandement à 13.
1: 10, 11, 423.

0: 5 des patients quels sont les lieux hautement violents avec des membres autistes.
1: À 10h14, 213.

0: 44, du mal au main, 17.
1: 249 pour l'intervention, 249 pour un véhicule et deux blessés.
2: 216-249, confirmé sans désincarcération.
1: 249-249-249.

0: Allô, 226 pour répondre au 8436, 8436, l'avenue de Fougeray, pour un 9 Echo 3, c'est un féminin pendaison. Super ça.
1: 226, 4.
0: 10h19, 226.

le 150, 130. Je vous entends 250, 250, 250, 250. Est-ce que vous pouvez pour l'intervention? On a aucun visuel, là. Bon instant.

0: centrale 250, on nous indique le club de gymnastique.
1: À 10h22-250, urgence santé m'assure que c'est pas un accident finalement. Ils ont la personne elle avait eu un accident plus tôt dans la journée et elle se trouverait au club de gymnastique.

0: pour la larme, à savoir si la larme est toujours en opération, parce qu'ici, sur les lieux, il n'y a pas la larme en opération, mais tous les panneaux ont été fermés.
1: D'accord.
0: 1826,
1: 3466.

0: 242 pour un accident avec dommages matériels et un blessé léger du réseau.
1: Ça va être 242.

0: Por favor.
1: Non, 22, 233, poser 4 véhicules avec un véhicule léger, 122.
2: 222, 233. 222, 233.

0: Le passage en central pour l'intersection, Bois et Colino, est-ce qu'on a toujours des 10-35 qui sont plus près?
1: Le 42
0: de 4.

0: la 5 Tel puis 5 Cavendish. Électro-ton du 2,78 et 4,78, 10,22 pour vérification d'avance.
1: Sur 51, 2056, 55.

0: 2058.
1: Centre 2058.
0: Donc, je voudrais vous communiquer avec le 1028 pour avoir un responsable de région.

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1: Bir

0: Je t'en parle à 504.
1: 52, je m'appelle 39, puis les 234 ont dit qu'il n'y a aucun soin nécessaire aux patients. Les patients vont rester sur place en attente des 205 et le 242 va être 9-5.
2: 136 degrés en 2.

Je vais prendre la trace de 227.

0: Ah, c'est un deuxième étudiant suisse.
1: Attends, t'es un peu.

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1: Pour un long du 36, abordez au 13900, un 3000, 926, au point de la 44e avenue, dans la main centre de l'opération 42 BPG pour les résidences soleils. Dans les interventions 38, serait 42, coupure de gicleur au sous-sol des garages, puis les gars, 4.3.
0: Je
1: 139, 236.

0: 5 étages, il n'y a rien d'imparable dans le PC. Très réactif. 9h02,
1: 68.

0: encadre 262 à 39, qui est le 255 et 10, là, les intersections tout près de la vôtre, là, donc, j'ai pas fait les effectifs de gagner, je suis sûr.
1: 262, 10, 4.
0: Est-ce que ça va faire 262?

0: plus en local. Nous sommes présentement au 10 de l'égalité. Il semble y avoir une présence de 10,35. Donc, 272, c'est ça. Allez, 255 central, 10-4 pour le 2-3.
1: Attends,

0: la ciudad estatal.
1: Okay, sorry, can I have a question?
0: Esta partita è la centrale, pure 3.900 e 650.000 438 pour un système d'alarme déclenché par de la fumée légère de 22.
1: Ça va, 9, 4, 38.

0: Snowhouse 3, 7, 5, 8.
1: Snowhouse 3, 7, 5, 8.

Ah, il y a rien à faire, c'est 50. Et puis, tu sais, c'est 50 avec 3 000, le 4 000 avec ton communication. Ça, tu as 11, c'est 50.

0: Dans un système de
1: Ça va, c'est

0: plein quand je vais commander mon manteau.
1: Ça va, tu sais, c'est ensuite.

Vous avez un message de

0: 203-130.
1: Central 101-203.
0: Central,
1: Nord 25-233.

0: 205-205.
1: Attendez, dans le sens, c'est tombé 46-24, 4-6-2-4, de rue Garnier. La personne a eu la menace, il est arrivé généreux. On a demandé en opération au panneau. Ça dit 44 pour les petits frères. Ça dit 44, peut-être qu'il y a eu deux commandements 3.
0: Je peux m'en faire le 10-4, 10-7, rien de parent, le 216 DPC.
1: On va 42-116, prendre note de présence d'une conduite électrique le long du feu sur le toit.
0: 216-104.

0: Richard-Vanel, du sein.
1: Centrale 639, vous répondez au 6451, 6455, à l'intersection de l'avenue de Ripentigny et l'avenue de Gandhi. Vous répondez pour une alarme en opération au McDonald's jusqu'à l'alarme de CUA catégorie 3 sur le commandement 4.
0: Richard-Vanel, centrale 6451.
1: À 19h46, 2 pour 49.

0: Central.
1: London, sir.
0: C'est possible de tous les unités sur place pour un support à l'ADM 1222.
1: 052-503.

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0: 231-130.
1: Bon, vas-y, fais 231.
0: À 161 central, prêt au triple 0, le nom de Saint-Labéry, le 261-17, LGQP, il s'agit d'une CPF d'un étage, de rien d'apparent, l'unité 461, va jouer comme 7e, 4e, on va faire l'unité 261, va jouer 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